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1: Merci pour cette soirée.
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1: Merci, bye.
0: Ah, voilà. Tu aimes les abeilles?
3: Pourquoi? Tu n'aimerais pas te voir voler dans les airs comme ça?
1: Coucou chérie. Oh. Salguin, comment y est Jean-Yves?
0: 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Mais il fait mieux qu'on y a comparativement à Jean-Yves. 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

0: Son las 14 horas, 20 minutos.
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